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En fait, la première fois que j'ai pris contact avec RTL, c'est quand un jour je suis venu me promener le long du boulevard près de la Villa Louvigny et que j'ai vu cette grande bâtisse et que je me suis dit, c'est donc d'ici que partent toutes ces émissions internationales que j'écoute, parce que j'habitais en Lorraine quand j'étais petit. J'écoutais le service anglais d'RTL, Two-Way, j'écoutais parfois les Allemands, surtout les Hollandais aussi, qui avaient un show qui n'était pas long quand les Allemands s'arrêtaient et avant que les Anglais ne commencent. Et je m'étais dit, c'est fantastique, dans une ville comme cela, Luxembourg, avoir une maison triste, parce qu'elle était sévère, cette maison, et avoir un tel foyer d'animation à l'intérieur, ça bouillonnait, quoi, mais ça ne transpirait pas, on ne le voyait pas de l'extérieur. Et je m'étais dit, un jour, peut-être que je travaillerai là-dedans. Et en fait, en étant un peu plus âgé, j'avais un ami d'enfance que j'avais réussi à convaincre pour faire une visite de la Villa Louvigny. Et tout naturellement, j'avais demandé à celui qui officiait la nuit de me recevoir. C'est Chris Baldo. Et très gentiment, il m'a reçu dans son studio, le studio 7. Alors, un studio, là encore, inattendu pour moi. C'était pas très rock'n'roll, hein. Des plafonds de 3,50 m de haut, des murs avec du contreplaqué troué, parce qu'à l'époque, on pensait que c'était meilleur pour l'acoustique. Et puis, une table avec un pied central et un dessus un peu cannelé comme une chaise pour que le son ne percute pas. Et un immense. Enfin, pas un micro, pas immense, mais gros quand même pour l'époque, qui pendait d'une chaîne austère aussi. Donc, j'avais regardé ça et je m'étais dit, c'est fantastique quand même. Finalement, peu importe le décor, c'est l'énergie de l'animateur, c'est son enthousiasme, son charisme qui font qu'une émission réussit ou pas. Et je m'étais dit, encore une fois, qu'un jour, peut-être, je serai à la place de cet animateur-là. Le temps a passé, je suis parti au Moyen-Orient assez longtemps. Et j'ai fait de la radio à Beyrouth, j'ai beaucoup voyagé. Et dans les sables du désert, je me souviens très bien que j'écoutais sur les ondes courtes des émissions comme le Pop Club sur France Inter. Et je me disais en moi-même, eh ben mon cher José Arthur, un jour je ferai la même chose que toi, je ferai de la radio de nuit. Parce que c'est vrai que la radio de nuit m'avait toujours plu. J'écoutais sous les couvertures l'émission sur Europe 1 pour ceux qui aiment le jazz très tard. C'est vrai que je fais partie d'une génération qui a découvert les transistors portables, donc on pouvait facilement cacher ça sous les couvertures. On échappait donc à l'autorité paternelle, à la surveillance paternelle. Et j'écoutais ces émissions qui me faisaient rêver. En même temps, parallèlement, j'habitais dans une ville de garnison où il y avait des Américains et des Canadiens, et comme tout jeune qui se respectait à l'époque, je faisais du babysitting. Et une fois que les gosses étaient couchés, j'allais très vite vers la chaîne haute fidélité des parents, et j'écoutais leurs disques, Ray Charles, John Coltrane, Art Blakey, Paul Anka, les Platters, Elvis Presley, et tout ça me faisait tourner la tête, me disait, la musique, c'est fantastique, la musique à écouter le soir, la nuit, c'est extraordinaire, donc un jour, je ferai de la radio de nuit.

Et tout naturellement, un jour, j'ai pris mon courage à deux mains. Je suis allé avec ma petite deux chevaux voir le directeur des programmes de RTL à Paris, Roger Crécher, et je lui ai dit, voilà, c'est simple, j'aime la radio la nuit, j'aimerais en faire sur votre antenne. Il m'a dit, mais mon cher, il y a déjà quelqu'un. Et puis en plus, c'est à Luxembourg la nuit. Ah, je dis, bah écoutez, oui, mais je vous dis quand même que j'ai envie de faire de la radio de nuit. Il dit, bah allez voir Claude Fischer, c'est le directeur des programmes à Luxembourg, et vous discuterez avec lui. Je lui téléphone, et je l'encourage à vous faire faire un essai. Mais je ne savais pas que cet essai allait se faire dans les jours qui ont suivi en direct. Parce qu'à l'époque, on ne s'ennuyait pas avec des pilotes ou avec des essais. Voilà, comme ça, un soir de décembre 1971, je me retrouve assis dans le studio que j'avais visité quelques années auparavant, avec quelqu'un d'extrêmement gentil, qui me servait de coach, qui m'expliquait tout ce qu'il fallait faire, c'était Chris Baldo. Et je me pinçais, je me disais, je rêve là. Alors j'étais un peu gêné, parce que, en fait, pour qu'il y ait de la place pour l'un, il fallait qu'il y ait un autre qui se retire un peu. J'avais fait mon essai, Crécher m'appelle deux, trois jours après à Paris, et me dit, bon, c'était concluant, ça va, donc j'ai pas de boulot pour vous, mais on garde votre numéro de téléphone et votre adresse, et si un jour on a besoin de vous, on fera appel à vous. Je me suis dit, ça se fera jamais. Et quelques semaines plus tard, pour des raisons que j'ignore, j'ai donc hérité, entre guillemets, de la tranche du samedi soir de minuit à 5 heures. C'est comme ça que j'ai fait mon entrée en décembre 1971 sur l'antenne de RTL.

0: Il faut dire qu'à l'époque, à la Villa Louvigny, il n'y avait pas vraiment de discothèque digne de ce nom. Chris Baldo se débrouillait avec ses disques personnels. En fait, tout le monde se débrouillait. C'était le mot d'ordre, débrouillez-vous. Il y avait bien une secrétaire, Rita Wagner, mais bon, on n'était pas très aidé pour faire des émissions. Il fallait surtout avoir de l'enthousiasme et de la foi. Et c'est comme ça que j'ai commencé, donc, avec le samedi soir. Et puis, au fur et à mesure que le temps a passé, Chris Baldo s'est un peu éloigné de la station pour des raisons que j'ignore. Et plus il s'éloignait, plus j'avançais. C'est comme ça que j'ai réussi donc à me trouver maître de la nuit avec Bernard Chu, qui était un autre animateur qui venait de Paris, qui lui connaissait bien la Villa Louvigny pour y avoir travaillé depuis de nombreuses années avant moi. Et ensemble, quand Jean Farand, le directeur des programmes de RTL à Paris, en 1972, a décidé que RTL ne s'arrêterait jamais, qu'il n'y aurait pas de coupure à 3h du matin pour reposer les émetteurs. Nous avons donc démarré une émission qui ne s'appelait pas Les Nocturnes à l'époque, une émission qui allait de minuit à 5h du matin. Alors si elle ne s'appelait pas Les Nocturnes, c'est parce qu'on avait décidé de l'appeler un peu en remerciement au Grand-Duché qui nous accueillait. On avait décidé d'appeler cette émission Louvigny 1 pour minuit 3h et Louvigny 2 pour 3h-5h. Mais le directeur de l'époque, Jean Farand, n'aimait pas du tout ce titre. Ce qui fait que pendant une nuit, Bernard Chu et moi-même, on a cherché et on a trouvé une solution toute simple. Appeler cette émission de nuit, Les Nocturnes.
1: Zu Lettzeburg waren da auch an ihrer kleinen Equipe, die laut Cahiers de Charge 40 Stunden pro Woche aus dem Grand Duché zu assurieren hatten, zwei Journalisten, unter ihnen den Edmond Herrmann, bekannt hier im Land unter dem Namen Edmond Dune.
0: Alors, quand nous avons Les Nocturnes, donc, en fait, j'ai fait un peu raccourci, là, mais on démarrait au mois de mai 1973. Entre le moment où j'ai commencé en décembre 71 et mai 73, j'ai fait plusieurs émissions, j'ai fait les samedis soirs, les vendredis soirs, les dimanches soirs. Et quand nous avons décidé de créer Les Nocturnes, c'était en mai 73, d'où le 30e anniversaire cette année en 2003. Et c'est vrai qu'à l'époque, il y avait deux journalistes qui étaient là dans la maison, qui s'appelaient Robert Alain. C'était un surnom, parce qu'à l'époque, on prenait beaucoup de surnoms. Il s'appelait Robert Finet et Edmond Herrmann, que tout le monde connaît sous le nom de Edmond Dune, puisque c'est l'un des grands poètes luxembourgeois. Et tous les deux donnaient donc les bulletins d'information. Mais très vite, Paris, parce que Paris a toujours essayé de grignoter des heures d'antenne, a décidé de s'occuper directement de l'actualité. Et là, il y a eu genre de conflit entre guillemets. Luxembourg ne voulait pas lâcher ses journalistes. Je pense que le choix était explicable. À Luxembourg, il y avait une équipe d'animation, si petite soit-elle, pour 40 heures d'antenne, mais il y avait aussi un bureau d'information, et ça garantissait l'indépendance de l'antenne. C'est vrai que nous avons toujours été considérés comme station périphérique, et n'oublions pas qu'on sortait des événements d'Algérie, et qu'à un moment donné, on nous a donc même menacé de couper le cordon qui nous reliait au studio de la rue Bayard. Si ça avait été le cas pour d'autres raisons, on aurait bien été content de retrouver à Luxembourg et des studios, et une équipe d'animation, et des journalistes. Donc c'est la raison pour laquelle les journalistes ne se sont pas effacés devant la demande de la rue Bayard, mais on a décidé de partager l'actualité. Paris s'occupait de l'actualité française et Luxembourg s'occupait de l'actualité internationale. Pendant de nombreuses années, jusqu'à ce que mes deux collègues que j'appréciais beaucoup partent à la retraite, et là malheureusement ils n'ont pas été remplacés et finalement ça a fait le beau jeu de Paris.
1: À point de vue musique, könnt ihr das Programm frei zusammenstellen, auch nach No 2000, wo Paris Nocturnen aufgeschafft hat, an der nur zu gewissen Konditionen sie ihrem angefordert hat?
0: Oui, j'ai toujours été responsable de la programmation de A à Z. J'ai toujours été responsable de l'habillage d'antenne, du nom de l'émission. Et là, depuis que j'ai eu un petit souci en décembre 2000, parce qu'on a écarté quelques animateurs de l'antenne et je faisais partie du package, bon, on m'a rappelé. Eh bien, je dois dire que j'ai fait en sorte que, pour mon retour, je n'ai plus ce souci d'être obligé de me battre pour continuer à faire ce que j'ai toujours fait. C'est-à-dire que quand je suis revenu sur l'antenne après 5 semaines d'arrêt, mes patrons à Paris ont très bien compris que l'intérêt de cette émission, c'était d'être différent. et qu'il fallait continuer sur la lancée d'une émission qui était devenue, de par la force des choses, parce que à l'époque, ça faisait 28 ans qu'elle existait, maintenant ça fait 30 ans, était devenue quelque part incontournable, voire, et là mon immodestie va prendre un coup, légendaire. Mais ça, c'est le temps qui parle. Donc on a dit, bon, bah, s'il revient, il continue à faire ce qu'il fait. Et donc on m'a redonné cette liberté. Je dois dire que je remercie au passage tous les gens qui m'ont aidé à faire en sorte que cette émission soit quelque chose de, une réalité. En fait, la volonté d'un jeune homme comme moi, qui à l'âge de 25 ans a eu envie de faire une radio un peu décalée, différente. Tous mes chefs successifs, et ils sont nombreux, les patrons que j'ai vus défiler, n'ont jamais eu d'objection, sauf un. Et celui-là, ma foi, n'est plus là, puisque en me reprenant, on l'a mis dehors. Voilà. Et je voudrais en plus, si c'est possible, puisqu'on est à Luxembourg, vraiment remercier quelqu'un qui a été extrêmement important pour moi dans la maison, ici, à la Villa Louvigny et au Kirchberg, c'est Nick Weber, qui a été un patron exemplaire, bourru, bourru, hein, mais vraiment bourru comme on ne peut pas l'être, hein, mais qui avait un cœur en or et avec qui je me suis beaucoup entendu et qui m'a toujours défendu parce qu'il fallait me défendre. À un moment donné, on aurait bien voulu que l'émission parte à Paris, il y a déjà 15-20 ans. Et lui a toujours dit non, Langue est à Luxembourg, il y restera. Et je dois dire que je me plaisais à Luxembourg. Maintenant, vous me direz, je suis à Paris, oui, mais les choses ont changé. Et j'ai accepté finalement de faire ce déménagement pour travailler. Mais je reste toujours un Français habitant au Luxembourg, parce que c'est toujours ma carte de résident. Et j'entends y rester. Une chose très importante, c'est que les Nocturnes, c'est avant tout un travail d'équipe. Et je veux dire que sans l'équipe qui m'a entouré, je n'aurais jamais réussi à faire autant de choses différentes. Et j'ai donc fait appel immédiatement à deux garçons qui s'appellent Lionel Richebourg et Jean-François Joannon. Je veux dire que cette équipe de trois animateurs a été une équipe extrêmement soudée pendant de longues années. Et j'ai pu me reposer véritablement sur eux. C'est comme ça que j'ai pu démarrer d'autres émissions, comme par exemple WRTL Country, qui a donné une large part à la musique country américaine. Saga, qui raconte l'histoire des stars, des groupes légendaires. Et là, il fallait faire de la recherche. Et Beach Party en été, programme très 60s. Et puis d'autres émissions comme Classic Rock, qui était sur l'antenne à partir de 22h. Et le fameux WRTL du samedi après-midi, où j'ai officié depuis le studio 7 de la Villa Louvigny, de 14h à 18h, une très grosse tranche en prime time, avec beaucoup de publicité, mais qui permettait à RTL de montrer que la radio, ça pouvait se faire comme aux États-Unis, d'où l'appellation WRTL Country. On avait pris le W pour faire américain, car aux États-Unis, suivant qu'on est à gauche ou à droite du Mississippi, les radios s'appellent W quelque chose ou K quelque chose. C'était une matriculation obligatoire. Donc, grâce à cette équipe, j'ai pu faire plein de choses et de la télévision, parce que ça nous démangeait.
1: Soweit Georges Lang aus dem französischen Programm.
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1: Jochen Pützenbacher war früheren Chefsprecher an Varieté-Chef am deutschen RTL-Programm. Hier kommt aus einer ganz anderen Branche. Wie er sehen bei der Radio kommt, war das gewollt oder Zufall?
4: Es war der reine Zufall. Ich war, ich kauf 30 damals. Und das ist ein ganz, ganz schlimmer Geburtstag. Da rechnest du dann nur und sagst, oh, was hast du schon gemacht an dem Leben? Und was, also nur alles am Ende. Du und also River und was machen wir dann noch? Und ich war komplett verzweifelt. Ich wusste gar nicht mehr, ich war schon damals auf der Bühne geschafft. Ich war auf Tournee mit Modenschauen und so Geschichten. Und 4 Jahre all Tag in einer anderen Stadt, all Tag in einem anderen Hotel und so weiter. Also mal 4 Jahre sind wir da mit dem Zirkus gereist. Und da wollte ich irgendetwas anderes das machen, aber ich wusste aber noch nicht was. Und dann hatte ich einen Kollegen in Deutschland, der war Manager von Sängern. Und der war zufällig, wurde er zu Lützeburg mit einer Sängerin. Und da kommt er wieder rein und sagt, du weißt was, die sich Speakerin da. So ich, okay, die werden Speaker sichern, aber mich gewiss nicht. Das kann ich mir nicht vorstellen. Doch. Ich habe schon am Elsner geschwärt, der damals der Chefspeaker war. Und du sollst ja mal anrufen. Ah jo, ha. Und ich habe damals im Schwarzwald gewohnt und am Titisee. Und dann saß ich da bei mir daheim und nun überlege ich, gedacht, riefst du denn und riefst du denn nicht? Und das war ja schon ein Star. Der Elsner Bravo war voll mit denen und die Zeitungen waren voll. Und der Frank hat ja schon Televisionssendungen gemacht, dann Spiel ohne Grenzen und was da schon alles gemacht wird. Und ich saß so wie ein Kaninchen für das Schlangen. Und ich habe mir gedacht, riefst du denn und riefst du nicht? Und ich habe gedacht, egal was, komm, maybe von denen kann ich dich nicht, du riefst du. Und dann habe ich den Elsner angerufen, dann haben wir auch einen Termin gemacht. Ich war auf Tournee hier im Saarland. Und man gesagt, okay, dann treffen wir uns dann da um die Zeit. Aber wie der Elsner dann so, ruf doch nochmal an. Ja, okay, ich ruf doch ihm an. Ich sag so, wer sind Sie? Ja, ich sag, Pützenbacher. Ja, kennen wir uns? Er wusste gar nicht mehr. Und dann haben wir noch einen Termin gemerkt. An dem Tag ging es dann nicht. Und dann haben wir einen Tag sich dann dahin gefahren. Und ich hab mich schön gemacht. Ich war gekleidet wie, aber vom Feinsten. Und dann saß ich da unten am Parking und nur gelauscht, was die da oben machen. Und ich wurde zu früh da. Und wenn mein Freund von Deutschland nicht kommen würde, ich wäre wieder fortgefahren. Ich habe gedacht, und als ich da so ist, das kannst du nie, was die da oben machen. Wo bist du hei? Ich fuhr wieder.

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